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1: Chanson sur mesure pour faire danser les enfants pour les endormir. Tenez, on va feuilleter aussi votre album de famille. Vous voulez bien, on a pris quelques photos de ci, de là, avec quelques-uns des grands succès de Frédéric. Regardez la famille Baracato, au grand complet. Regardez bien.

0: referme vite l'album. On vous le laisse, c'est le vôtre. Mais j'aimerais que vous me chantiez tous les deux une chanson. Mais un vrai succès de Frédéric François. Pour de vrai, comme on dit, avec un orchestre, avec la musique, etc. Quelle est la chanson que vous avez choisie?
1: Bah, je pense que la chanson qui était de rigueur pour cette émission, c'était bien sûr « Mon cœur te dit, je t'aime ».
0: Merci beaucoup Monique. C'est Frédéric qui commence, c'est vous qui enchaînez, ok? Pour la première fois à la télé. Frédéric et Monique Barakato.

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1: Si vous prenez à la sortie du hameau de la Louvière le sentier qui rejoint la lisière, passe à fleur de forêt, puis s'enfonce à la rencontre des chants d'oiseaux. Si vous le suivez jusqu'aux premières pentes de la dent des Corbières, vous apercevrez sans doute à la naissance du coteau une grotte. C'est là que vit celui qu'ils appellent le fou et que j'appelle moi l'exilé. Il est des hommes déracinés de leur pays et qui essaient de passer vaille que vaille sur une autre terre que celle de leurs ancêtres et de leurs amours. Il en est d'autres, tels celui-ci, que l'on a comme arraché au siècle où ils auraient dû vivre et qui essaient de survivre dans une époque qui ne leur convient pas, où ils étouffent, dont ils ont mal.

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À vrai dire, il ne comprenait rien à pas grand-chose, à part que l'essentiel de la vie est certainement bien plus simple et bien plus beau que dans le cri des corbeaux et le hurlement des loups. Alors il demeurait là, dans sa grotte, l'exilé, les pieds dans le 20e siècle, et la tête et le cœur ailleurs, très loin.

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1: Quand j'étais petit garçon, je repassais mes leçons en chantant.

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